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1: Toumani Diabaté, sa fabuleuse Kora et son Symmetric Orchestra en transe dans le titre Mali Sadio, extrait de l'album Boulevard de l'Indépendance. Et auparavant, c'était Salif Keïta qui célébrait les femmes dans Moussolou, rendant hommage à leur courage, dénonçant également les injustices et les discriminations auxquelles elles font face. Nous quittons le Mali pour l'Afrique du Sud. Et durant le quart d'heure de musique zoulou qui suit, les femmes sont justement à l'honneur avec les Maotela Queens et les Africa Mamas notamment.

Le groupe sud-africain Ladysmith Black Mambazo rendait hommage à la pluie au cours de deux morceaux tirés de deux de ses albums. À suivre, l'artiste Fouzek Emizi, qu'on associe à la musique maskandi, genre de musique populaire sud-africaine qui combine des éléments de musique zoulou traditionnelle avec des influences modernes. Lui succédera le groupe Juluka, fondé en 1979 par Johnny Clegg, qui était le seul blanc du groupe avec Sipho Mshunu, un musicien zoulou. Ils ont tous les deux fusionné des éléments de musique traditionnelle zoulou avec des influences rock et pop venues d'Occident. Leur collaboration a marqué un tournant dans la musique sud-africaine, surtout à une époque durant laquelle la ségrégation raciale était encore très présente dans le pays. C'était avant l'émergence internationale de Johnny Clegg. Donc, nous écoutons dans l'ordre Fouzek Emizi et le groupe Juluka avec Johnny Clegg.

Brenda Fassi sur Okora Monde. Cette artiste est surnommée la reine de la musique pop sud-africaine. Son style couvre plusieurs genres, dont la pop, le mbakanka, le kwaito, une forme de dance music sud-africaine influencée par le hip-hop et la house music, et parfois un peu de gospel. Elle est l'une des artistes les plus célèbres du pays, connue pour ses chansons énergiques à l'image du titre Mpudulu que nous écoutions à l'instant. Nous poursuivons notre balade musicale en Afrique du Sud, au Cap, avec The Tulips, un groupe vocal représentant le Goema, un style musical influencé par les chants traditionnels africains, le gospel et le jazz. Ils sont également associés à la musique des communautés Cap malais, les descendants d'esclaves et de travailleurs malais et indonésiens amenés au Cap pendant la période coloniale.

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1: L'Afrique du Sud avec Jabulizam Kizé, qui nous interprétait Amatolé Amniama, qui peut être traduit par « Les montagnes noires d'Amatolé », un titre qui fait référence aux montagnes d'Amatolé, un massif montagneux densément boisé situé dans la province du Cap-Oriental.

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1: C'est à la rencontre des musiques d'Al-Andalus que votre web radio des musiques du monde signée France Musique vous propose de glisser une oreille ou les deux avec par exemple cette Mouachacha orientale.

Musique de la Séville médiévale dans la tradition du Maalouf tunisien et de la Mouachara, la forme poétique orientale héritée d'Al-Andalus. Et la Tunisie, où l'illustre musicien Ziryab, chassé de Bagdad car il faisait de l'ombre à son maître, s'est arrêté sur sa route vers Cordoue, vers l'Andalousie. Et c'est à Cordoue qu'il s'établira pour fonder ce fameux style andalou. Nous sommes aux environs de l'an 830, un style de plus en plus métissé qui va s'épanouir jusqu'à la prise de Grenade par les rois catholiques en 1492. Oudiste, compositeur tunisien et grand connaisseur de la musique arabo-andalouse, Anouar Brahem s'inspire de cet héritage et le prolonge en évoquant ici Ronda, capitale au temps d'Al-Andalus du chef berbère Abou Nour.

Habib Guerroumi fait revivre ici la sensation d'Al-Andalus de manière aussi dépouillée que totalement poétique, avec ici un extrait de la Nouba Sika, destinée à être jouée plus particulièrement entre 13 et 14 heures, ce qui n'est pas tout à fait le cas ici, il faut bien l'avouer. Habib Guerroumi, qui s'accompagne du luth traditionnel qu'est le oud, tout comme Sultana Daoud, qui se fera connaître sous le pseudonyme de Renette Doran, devenue aveugle dès l'enfance et à qui sa mère avait souhaité un métier qui l'égaye, tout en égayant les autres, elle ne pouvait être mieux exaucée.

Sami El Maghribi, né Salomon Hamzalag, oudiste et chanteur marocain, extrêmement populaire au Maroc et au-delà, dans la vaste diaspora maghrébine à travers le monde. Surnommé le chanteur de l'émotion, il compose une musique basée sur le système modal de la nouba arabo-andalouse dite Garnati, rapportée à Tlemcen par les derniers occupants musulmans de Grenade. Et c'est vers la nouba zidane que nous nous tournons ensuite sur Au Courant Monde et sur l'application Radio France, ou plutôt un extrait de ce vaste corpus avec Beïdja Ra'al et son ensemble qui nous rappelle qu'à l'époque d'Al-Andalus, c'était les voix féminines qui dominaient.

À tout seigneur, tout honneur, avec Lily Boniche à l'instant sur votre web radio des musiques du monde signée France Musique. Lily Boniche, disparue en 2008, virtuose du oud à 15 ans et qui anime dès ce jeune âge une émission consacrée au répertoire Hafzi sur Radio Alger. Un chanteur qu'une comtesse épousée par lui a voulu retirer, chose inconcevable, des scènes, sans véritable succès, il faut bien le dire. Car Lily Boniche était presque à lui seul l'expression même du shabi, genre populaire né au début du XXe siècle et dérivé justement de la musique arabo-andalouse d'Alger. Toute une poésie à la fois rugueuse et solaire.

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1: Oui, oui, vous êtes bien à l'écoute d'Okora Monde et sur l'appli Radio France, pourquoi pas. Et au chapitre des grands héritiers de la musique arabo-andalouse, après l'inimitable Lili Boniche, chantre de la musique arabe, voici Marcel Khalife, virtuose libanais du oud, qui se lance avec son album Jadal dans le grand jeu de l'entente conflictuelle entre compositeurs et interprètes dans la musique orientale, qui est largement basée sur la tradition orale, certes, mais par conséquent aussi sur la capacité de l'interprète à en repousser les limites par le biais de l'improvisation. Et c'est de ce conflit positif que naît l'œuvre, maillon indispensable à la poursuite de l'aventure musicale.

héritage d'Al-Andalus sur votre web radio des musiques du monde, signée France Musique. Al-Andalus, c'est cette période de 8 siècles au Moyen-Âge où l'Espagne et surtout l'Andalousie se trouvèrent sous domination musulmane. C'est une période d'éclosion pour la poésie, la musique et la danse, et à laquelle rend un hommage créatif ici Eduardo Paniegua, qui a la particularité d'être aussi architecte, ce qu'est sans doute aussi à sa façon Nassim Maalouf, libanais tout comme Marcel Khalife, et père d'un certain Ibrahim Maalouf qui a fait du chemin depuis. Et c'est lui, Nassim Maalouf, le père, qui invente la trompette en quart de ton pour respecter au plus près les tempéraments particuliers de la musique arabe, mais aussi pour lui apporter en retour finalement le souffle particulier de ce bel instrument. Et voici Nassim Maalouf dans un extrait de ses Prières en exil.

Ibrahim Maalouf, le bien connu désormais et plus volontiers tourné vers le jazz, Ibrahim Maalouf, après Nassim Maalouf, son père, qui formé au chant liturgique byzantino-arabe, s'est pris de passion pour la trompette qu'il étudie pour finir avec Maurice André au CNSM de Paris et qu'il adapte aux exigences harmoniques de la musique arabe. Après la toute récente trompette, dans l'histoire de la musique orientale tout du moins, voici l'éternel oud, le luth de cette tradition, dans une autre évocation de la nouba, héritière maghrébine des musiques d'Al-Andalus. Le oud, donc, est le mode rast dil, le mode de do et de sol qui se jouait au lever du soleil, d'où ce mélange particulier d'exaltation et de mélancolie intime qu'il suscite.

Bachar Marc Khalife, fils du oudiste Marcel Khalife, que nous évoquions tout à l'heure sur Encore un Monde et sur France Musique. Bachar Khalife, de plein pied dans le monde musical d'aujourd'hui, sans oublier, bien au contraire, la richesse de son héritage musical oriental. Lui qui est né à Beyrouth, arrivé très jeune en France, au plus dur de la guerre au Liban, et qui étudia par la suite au Conservatoire supérieur de musique de Paris dans la classe de piano. Retour à la musique de son père, Marcel Khalife, qui justement, au moment de cette guerre civile au Liban, choisit lui aussi d'inscrire la tradition musicale qu'il incarne dans le temps d'alors, en mettant en musique notamment des poèmes palestiniens, et ici en particulier les mots de Mahmoud Darwish. Là encore, s'exprime de manière très sensible son attachement à la musique arabo-andalouse.

Et finalement, après les avoir écoutés séparément, le père oudiste Marcel Khalife et ses fils, Bachar Mar Khalife à la percussion et Rami Khalife au piano, jonglant avec l'improvisation arabe taksim, le samaï traditionnel turc, le flamenco et le jazz aussi, en forme de synthèse familiale aussi créative que respectueuse. Autre héritier spirituel et musical d'Al-Andalus, muezzin de formation, voici venir le oudiste tunisien Dafer Youssef à la saisissante voix, normal pour un muezzin me direz-vous, et dans un album où c'est de nouveau l'univers du jazz qui transmet l'esprit de l'Andalus, un album qu'il dédie à la figure du grand poète arabe que fut Abou Nawas.

0: le flamenco, lui aussi héritier, entre autres, d'Al-Andalus, sorte de fusion bien souvent entre ce répertoire et l'apport déterminant des gitans sur ce qui fut le cœur du territoire dominé par les musulmans dans ce Moyen-Âge espagnol, territoire qui correspond largement à l'actuelle et bien nommée Andalousie, avec à l'instant la perle de Cadiz, reine du Cante por Bulerías, mais que vous avez pu écouter ici dans une saeta, cette forme si particulière de prière, comme venue du fond des âges et de l'âme, à nu et sans artifice aucun. Autre voix inoubliable à suivre, pendant masculin de la perla, pourquoi pas, la voix du forgeron gitan Agujetas et son rajo particulier, cette émotion proprement tripale qu'il mettait dans la seguirilla.
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On dirait un signal dont on ne connaît pas la signification, ce qui peut être assez déstabilisant quand on est en attente de quelque chose, mais on ne sait pas de quoi exactement. Et voilà, ainsi sonne cet instrument traditionnel suisse, un peu mystérieux, appelé cornet à bouquin, fabriqué en origine d'une corne de vache ou de bouc. Et continuons encore avec les autres aérophones suisses, notamment le cor des Alpes, joué par un ensemble appelé Alphorn Trio. Cet instrument traditionnel suisse est fabriqué du sapin aux pieds recourbés, fendu en deux et évidé soigneusement, puis récollé. Après, on visite les pays environnants comme l'Autriche, l'Allemagne et bizarrement l'Éthiopie. Bref, on ira partout où la technique du chant yodelé nous amène. On commence donc en Autriche par un Ländler chanté et joué par Raschhofer Trio et par un field recording suisse intéressant où, à part des cloches de vache, des coups de fouet rythmés, on entend aussi le yodel collectif chanté par des hommes.

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0: Le chant yodelé n'est pas un domaine réservé ou sexué, si vous le voulez, dans la tradition européenne. On peut entendre le chanter des hommes, des femmes, des enfants même, ainsi que des groupes mixtes. L'ensemble Altbayer et Schmusikanten vient présenter une pièce jouée par les instruments avant, imitant cette technique du chant particulière. Et à la fin, on a entendu le chant d'homme, un field recording, un cor, réalisé en 1968 en Éthiopie, où la technique très similaire à celle d'un yodel européen consiste de faire un passage continu de la voix de poitrine à la voix de tête. Ce type de chant a été utilisé au cours d'une danse de réjouissance.
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0: Et nous continuons avec cette technique vocale particulière, toujours en Éthiopie, et le chant d'homme, copiant la ligne mélodique d'un yodel, sans vraiment le mettre en œuvre. Cette mélodie est ici accompagnée par le claquement des mains rythmiques. Toujours en Afrique, au Cameroun, cette fois-ci, la chanson de Hut évite ce passage continu propre à yodel, en confiant à une partie de l'assemblée de chanter avec la voix de poitrine, tandis que le reste utilise sa voix de tête. Dans le morceau suivant apparaît un chanteur connu s'accompagnant d'une harpe arquée. Sa voix, mi-parlée, mi-chantée, part après chaque strophe et très brièvement dans les graves extrêmes, où elle devient presque rugueuse. Et après vient des musiques africaines un peu plus traditionnelles du côté vocal, toujours rythmées par des percussions en bambou, en étain, en pierre, et on y entend aussi des tambours à fente.

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0: Les derniers morceaux consacrés à la musique vocale rythmée par les percussions diverses étaient liés à des différents moments de la vie de la communauté et de ce fait, elle était enregistrée in situ. Ces morceaux parlent aussi de la communication, comme le message tambourine joué par les tambours à fente. Elles servaient à convoquer le peuple ou à annoncer une mort, par exemple. Disons aussi que l'existence des rythmes différents de ce moyen de communication reste pour le moment inexpliquée. Par contre, ce qui est bien observé de notre point de vue européen sont des fêtes d'adolescents Teda au Tchad et leur danse collective où le corps participe activement à la création du rythme et la voix fait pareil en s'introduisant dans le flux par les cris stridents en général.
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0: Nous nous retrouvons à nouveau en Europe, mais pas en son centre cette fois-ci, car le Portugal, où nous allons, se trouve plutôt du côté ouest du continent. On se déplace donc pour entendre les premiers enregistrements d'Amália Rodrigues, une grande chanteuse du fado. Une artiste connue dans tous les cabarets et théâtres des capitales du monde, elle a commencé, comme beaucoup de gens, dans un café. Et par la suite, nous y allons nous aussi en écoutant le disque qui porte ce nom, Café Portugal. Mais c'est Margarita Bessa qui va nous chanter Gaivota, une chanson qu'Amália Rodrigues d'ailleurs avait également dans son répertoire. Restant proche de la langue portugaise, le Brésil nous accueille par deux histoires interprétées par le groupe Holodum de Bahia.

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0: Resté en Amérique du Sud, on a entendu une bande captée en extérieur, des flûtes indiennes Sikou, une sorte de flûte de pan des Andes composée de tubes de roseaux. Les musiciens s'arrangent, comme toujours, pour disposer de plusieurs instruments dépendant de la mélodie qu'ils ont à jouer. À la toute fin, c'était une autre flûte, celle de Pérou, accompagnée par la guitare et des percussions, qui est mise en avant dans cette musique de carnaval d'Ayacucho. C'est un ancien rituel de fertilité rempli d'érotisme, de combats sanglants et des jours et des nuits de danse et de chant. Un héritage inca en partie, toujours perpétré par des gens locaux, c'était au moins le cas en 1969 lors de la première sortie du présent disque.
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0: Revenons maintenant à cette technique particulière du yodel qu'on peut trouver dans les pays d'Europe, mais pas seulement. Ainsi, on visite la région du Tyrol, le canton de Berne et son yodeler Klapfrutigen, puis un chœur de yodeler suisse capté par la radio du pays. Et après, nous passons en Bavière aussi pour entendre un enregistrement live de ces chants datant du 1966. Mais à présent, c'est le fameux cri du Tarzan, apparu dans un film pour la première fois en 1932 avec le nageur et acteur d'origine austro-hongrois, le légendaire Johnny Weissmuller, dans le rôle principal. Ce cri de victoire passe étrangement par plusieurs registres vocaux. L'histoire de sa création connaît au moins trois versions différentes et par prudence, soulignons uniquement ces étranges rassemblances sonores avec la tradition européenne du yodel.

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1: C'était les morceaux de l'Autriche et des États-Unis qu'on a entendus à la fin de cette séquence. D'abord avec ce chant traditionnel autrichien revu par des musiciens classiques et avec la technique de yodel transcrit en partie dans l'instrument accompagnateur. Étonnant. Et puis un vrai morceau de country texan avec le chant caractéristique de Jimmy Rogers qui a donné au yodeler sa place dans la musique country américaine. La technique de chant importée par les immigrés, évidemment, venus de la Suisse, de l'Allemagne et de l'Est de la France aussi. Et maintenant, il est peut-être le temps de revenir sur le vieux continent pour écouter quelques mélodies tziganes. Il faut souligner que le premier violon d'une bande hongroise, roumaine, tzigane ou autre venant d'ailleurs, a toujours brillé par ses mélodies solo et le son de son instrument. Il dirigeait en même temps tous ses musiciens et il s'appelait Primaș. Ce n'était d'ailleurs pas un nom, mais une fonction plutôt dans une bande, qu'elle était sur scène ou pas. Et il y avait toutes sortes de primaș, ou prima si vous le voulez, et certains entraient même dans l'histoire de la musique traditionnelle. Visitant ensemble quelques endroits où cette musique tzigane, qui avait le pouvoir d'adaptation au milieu social extraordinaire, a pu toucher les oreilles de ses nombreux auditeurs.

0: En dernier, on a entendu le morceau intitulé « La cabane dans le désert », un titre traditionnel indien arrangé par Rahis Bharti, un jeune homme à la tête du groupe de ses musiciens. Le présent enregistrement des Tziganes Dhoad du désert du Thar au Rajasthan a été réalisé en Italie et sorti en Angleterre en 2005.
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0: La fin de cette séquence nous a amenés sur un autre continent, celui de l'Asie. On ne va pas le visiter en entier, il est trop grand il me semble, même pour un voyage musical. Je vous amène plutôt au Tibet, une région montagneuse un peu plus restreinte dont la culture musicale est étroitement liée à cet environnement parsemé des sommets les plus hauts de la planète, des vallées avec ses habitants et des croyances qui, elles aussi, ont activement participé à son développement culturel et musical.
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1: À nouveau de retour en Europe, je vous propose maintenant de terminer ce programme musical et traditionnel par un bref coup d'œil, ou plutôt un coup d'oreille aux morceaux venus des Balkans. Après la musique de Bosnie-Herzégovine, nous écouterons un morceau grec vraiment endiablé.

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Toi Asemi, traditionnel de Chypre, interprété par la chanteuse grecque Eleni Bratsou sur son premier album sur le label Irida Classical et intitulé Echo au pluriel. Un album riche de déambulations au travers de traditions autres que la sienne propre, à l'instar de ce splendide chant venu de la tradition séfarade, El sueño de la hija del rey, le rêve de la fille du roi, par Eleni Bratsou et ses musiciens sur Ocoramonde.

le rêve de la fille du roi, traditionnel séfarade par la chanteuse Eleni Bratsou. Ces musiciens que j'évoquais tout à l'heure sont au kanoun Panos Dimitrakopoulos, au nez Nektarios Stamatelos, au violoncelle Tassos Misirlis et aux percussions Alexis Nonis et Yanis Eustatopoulos. Eleni Bratsou est une Athénienne. Elle a fait des études d'ethnomusicologie en Angleterre et de chant classique également avec la mezzo-soprano grecque Eleni Liona. Elle porte beaucoup d'intérêt à la musique savante ancienne, la preuve avec ce chant moyenâgeux qui épouse merveilleusement bien son programme. Il s'agit présentement d'un texte en vieux françois attribué à Blanche de Castille, laquelle, descendante d'Aliénor d'Aquitaine et d'Henri II Plantagenet, devint reine elle-même en épousant Louis VIII, dit le Lion.

Amours ou trop tard me suis prise, poème attribué à la reine de France Blanche de Castille, chanté par Eleni Bratsou, qui nous dit dans le texte de pochette de son album Écho, je la cite, « La notion de tradition est primordiale au domaine de la musique préclassique aussi bien qu'au domaine de la musique traditionnelle. » Elle rajoute « Le titre de l'album, Écho, a été choisi grâce à sa polysémie. C'est un terme qui renvoie à l'un des cinq sens, mais également au premier son archaïque, ainsi qu'à l'échelle musicale de la période médiévale. » Nous poursuivons le voyage proposé par Eleni Bratsou sur Okora avec deux chants traditionnels grecs. Tout d'abord, Korasine et Tragoudage, un chant qui remonte au Moyen-Âge et qui nous vient de la Propontide ou mer de Marmara, au nord-est de la Grèce.

0: Anathematon Ethio, traditionnel grec, interprété par Eleni Bratsou et ses musiciens, dont le titre peut se traduire par « Maudit soit le responsable », chant d'amour qui se conclut par ces quelques mots « Tu es un jardin, je suis un jeune plant, ce n'est pas bien de renoncer à toi ».
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deux traditionnels grecs, Skaros par Petro Loukas Chalkia et à l'instant Basrakana par Christos Tsitsimikas. Voici un troisième titre extrait de l'album Grèce, voyage musical de l'éditeur Silex. Nous écoutons O Ilios par Alekos Philippou.

0: À la suite de l'album Grèce, voyage musical, nous écoutions The Rembetika, tiré de l'album Grèce, a musical odyssey. Tout d'abord, Topar Elton Timitika, interprété par Apenanti et Melina Aslanidou, et à l'instant, Arnissi, littéralement démenti, une rembetika puissante qui saisit l'émotion et la poésie du genre, interprétée par Melina Kana. Les paroles sont très évocatrices de ce blues grec. « Pourquoi ma vie est-elle si injuste ? Tu ne réponds à aucun de mes rêves, le silence est ta réponse. Et pour toute personne amoureuse, le démenti est ta réponse. Quand es-tu devenu sans scrupules ? Quand as-tu rayé d'une croix ton passé pour ainsi l'effacer ?» La rembetika est apparue au début du XXe siècle et présente un mélange d'influences turques et moyen-orientales et de traditions grecques et balkaniques. Voici un dernier extrait de cet album. Nous écoutons « An Magapas ta Sagapo » par Pantelis Talasimos.
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Après cette Rembetika de Pantelis Thalassimos, nous nous intéressons à Petros Tabouris sur Okora Monde et France Musique. Petros Tabouris est né à Athènes en 1967. C'est un musicien instrumentiste, compositeur et musicologue grec. C'est un joueur professionnel de kanonaki notamment. Le kanonaki est le nom grec donné au kanoun, instrument à cordes pincées de la famille des sitars sur table, très répandu dans le monde arabe mais aussi dans le monde iranien, en Asie du Sud-Ouest ainsi que dans le Turkestan et en Grèce. Écoutons quelques compositions de Petros Tabouris extraites de l'album Kanonaki dans la collection consacrée aux instruments grecs chez FM Records.

trois arrangements signés Petros Tabouris, qui jouait du kanonaki, plus connu sous l'appellation kanoun, successivement Sernaz Langa, une composition classique de Constantinople, Azizi, une danse d'Asie mineure, et à l'instant, la danse des cuillères originaire de la Cappadoce. On pouvait, comme l'indique son titre, entendre l'accompagnement rythmique de l'entrechoquement de cuillères en bois. Petros Tabouris n'est pas qu'un bon arrangeur, il compose également. Voici deux taximi sur Okoramonde. Le taximi est une forme d'improvisation créée selon les règles d'un mode musical donné, ici le makam.

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1: Taksimi Hijaz et Taksimi Yusak, deux compositions de Petros Tabouris pour Kanonaki solo. Dans la musique byzantine, le Hijaz correspond au second mode plagal, le Yusak correspond au premier mode plagal. Petros Tabouris, nous le disions, non content d'être musicien et arrangeur, est également un musicologue chevronné. À ce titre, il supervise la production d'albums, notamment ceux de la collection FM Records, consacrée aux instruments traditionnels grecs. Voici quelques titres du disque mettant à l'honneur la flûte à bec Phlogera, utilisée dans le folklore grec. Il s'agit d'une flûte simple en bambou, possédant généralement 7 trous pour les doigts. Nous écoutons le flûtiste Aristides Vassilaris.

0: Le flûtiste Aristides Vassilaris, dans 5 titres arrangés par ses soins, est extrait de l'album consacré à la flûte Flogera, dans la collection consacrée aux instruments folkloriques grecs chez FM Records.
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0: À présent, une petite diversion, ou plutôt une petite digression, c'est selon, avec l'album Balkan Voices, toujours chez FM Records et toujours sur Okora Monde et France Musique.

Musique traditionnelle ou jazz ? Les deux, mon général. C'était Amin Doktor, Jamin Doktor, une chanson turque de l'arménien Serkis Efendi, arrangée et interprétée par le Contratourist Quartet. À suivre le percussionniste Yanis Sarikos, qui nous entraîne avec l'ensemble de cuivre d'Igor Lekovits dans Karsilamas Hijaz, un instrumental endiablé du grec Michalis Koumbios qui fusionne un thème traditionnel de Macédoine avec des mélodies empruntées au kolo, la danse traditionnelle de l'ex-Yougoslavie, aujourd'hui toujours présente en Serbie, en Bosnie-Herzégovine et en Croatie.

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1: Après Carsi Lamas, Hri Jazz et Gypsy Song, c'était Marie Marie, une chanson traditionnelle roumaine chantée par la voix d'Anna Pacasius, originaire de Timișoara, merveilleusement accompagnée par les mélopées du clarinettiste grec Manos Aalinotopoulos et les accords du pianiste grec Yorgios Kontrafouris. À suivre sur France Musique et au Okora Monde, Što te nema, chanson que les Bosniaques connaissent bien sous le titre Rasanagin Sevda. Il est ici question de désir érotique. Le Bosniaque Vojislav Ivanovic chante en s'accompagnant à la guitare, soutenu par le bassiste grec Yotis Kurtsoglou.

double album intitulé Sacred Music of Greek Antiquity, autrement dit musique sacrée de l'Antiquité grecque. Et on retrouve pour l'occasion notre compositeur, arrangeur, musicologue et instrumentiste rencontré plus tôt, notamment au Kanonaki, l'originaire d'Athènes, Petros Tabouris. On lui doit pour ce disque extrêmement bien documenté toutes les recherches musicologiques et les arrangements de fragments musicaux originaux, ainsi que les mises en musique diverses tout au long de cette plongée dans l'Antiquité grecque qui, une fois de plus, nous permet de constater que la notion de tradition est primordiale au domaine de la musique savante, aussi bien qu'elle l'est au domaine de la musique traditionnelle.

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1: Plongé dans le disque Musique sacrée de l'Antiquité grecque chez FM Records, nous écoutions successivement un hymne delphique à Apollon, d'après un fragment original, ainsi que deux danses, la première danse Mactrismos et la seconde danse Gygras. Petros Tabouris, arrangeur et interprète au sein de ses musiciens et chanteurs, supervise le tout. Le plat de résistance de cet album se trouve au début du second CD. Il s'agit de l'Antigone de Sophocle, tragédie créée il y a presque deux millénaires et demi et faisant partie des quatre tragédies dont seules trois nous sont parvenues à travers les siècles, narrant l'histoire d'Œdipe et de la famille royale de Thèbes. Nous écoutons ici la mise en musique suivant la prosodie du texte archaïque commise par Ioannis Sakellaridis pour des représentations données en Grèce en 1896. L'homme tenait également le rôle titre en tant qu'acteur, nous le savons, d'après des documents qui ont traversé les décennies et les siècles. La musique est arrangée comme tout au long des deux disques formant cet album par Petros Tabouris.
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1: L'Antigone de Sophocle sur une musique de Ioannis Sakellaridis arrangée par Petros Tabouris.

Nous restons en excellente compagnie avec le grec Petros Tabouris sur Okora Monde, que nous retrouvons au Kanoun, plutôt le Kanounaki selon la terminologie grecque, et l'Indien né à Calcutta, Shankar Chatterjee, au tabla. C'est une rencontre très fructueuse, gravée sur une galette intitulée Mods and Talas. Voici une petite sélection de titres sur Okora Monde, voyager sur France Musique.

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1: 5 pièces de l'album Mods and Thalas. Dans le désordre, 3 arrangements de Petros Tabouris ainsi qu'une de ses propres compositions, sans oublier une pièce arrangée par Shankar Chatterjee. Sur ce disque qui marie Grèce et Inde de manière très subtile, décidément, on ne peut qu'applaudir des deux mains et des deux pieds à la multiplicité de cet ethnomusicologue, interprète instrumentiste, producteur brillant et foisonnant d'idées qu'est Petros Tabouris. Nous refermons ce programme avec notamment une pièce intitulée « Tik » qui met en valeur la lyra pontique avec Georges Amarantidis et Georgios Yavielis. Pour refermer ce programme, honneur aux dames, nous retrouverons Eleni Bratsou qui l'avait ouvert il y a à peu près 3 heures pour « Egokrasi den Epina », un traditionnel grec qu'elle chantera accompagnée de ses musiciens.
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1: Départ immédiat en pays cajun sur votre web radio des musiques du monde et sur France Musique. Pays cajun, mais pas seulement, puisqu'Haïti aura plus que son mot à dire, car pour ce voyage-là, on se laissera guider par Laila Makkala, entre blues, musique cajun et haïtienne. Elle est new-yorkaise, de parents haïtiens, elle chante et joue aussi bien du violoncelle que du banjo et de la guitare. La musique, elle la cultive comme une terre d'accueil et de partage et réinterprète à sa façon la créolité. Alors voici pour commencer une composition emblématique, celle du violoniste Canré Fontenot, intitulée La Coulée d'air, emblématique de la musique créole cadienne de Louisiane. On y entend le blues, le reggae, les troubadours et le zydeco, qui est la musique francophone folk, noire et rurale de Louisiane, mais nous en reparlerons un peu plus tard.

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0: Où t'étais mercredi passé, chantant s'accompagnant au violon, Edius Nakin, figure de la musique cajun ou musique cadienne, la musique des habitants francophones de la Louisiane, particulièrement influencée par les ballades des Acadiens du Canada. Comment pourrait-il en être autrement, puisque les Cajuns sont les descendants des déportés de 1755, déportés suite à la défaite française face aux Britanniques à Fort Beauséjour au Canada, lors de l'épisode qui sera dit du Grand Dérangement. La Louisiane est encore à cette époque une province française, baptisée de ce nom en 1682 par un explorateur, René-Robert Cavelier de La Salle, et qui agissait pour le compte d'un certain Louis XIV. Originaire de Broussard et d'Arnoville, les Lost Bayou Ramblers se forment, eux, en 1999, à l'initiative du violoniste Louis Michaud et de son frère accordéoniste André. Pour trouver leur voix, au sens multiple du terme, leur voix vocale, mais aussi leur chemin musical, ils apprennent le français cadien vers l'âge de 20 ans, en passant notamment du temps au Canada, et décident d'écrire leurs chansons dans cette langue en mélangeant la culture musicale cajun au rock alternatif et progressif.
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Des extraits de la bande originale du film de Ben Zeitlin, Les Bêtes du Sud Sauvage, qui narre la quête de Hush Puppy Doucette, une fille de 6 ans qui vit dans le bayou de Louisiane avec son père alcoolique au milieu de la mangrove et qui, après un ouragan particulièrement dévastateur, part à la recherche de sa mère. Mais là, plus particulièrement, c'était une évocation de Leroy Happy Fats le Blanc et des Hackberry Ramblers, peut-être le groupe cajun le plus innovant des années 1930. Et 40. Et à suivre, on retrouve les frères Balfa, Dewey et Will au violon, Rodney à la guitare, à l'harmonica et au chant, Harry à l'accordéon cajun et Berkman au triangle, appelé là-bas le tifer, et aux cuillères, oui oui, deux cuillères tenues dos à dos et frappées alternativement entre la paume de la main et le genou.

0: évocation du Zydeco sur Au Corps un Monde et sur France Musique, avec le pionnier du genre Clifton Chénier, chanteur, accordéoniste de son état et perfectionneur, entre guillemets, du frottoir. Le frottoir, c'est cette planche à laver ondulée que l'on gratte en rythme et qu'il s'accroche, lui, désormais aux épaules à la manière d'un plastron. Le Zydeco, lui, c'est ce genre musical particulièrement mélangé, originaire du sud-ouest de la Louisiane, et qui évolue entre blues, rhythm and blues, musique locale des créoles francophones, mais aussi des tribus amérindiennes de Louisiane, et qui tirerait son nom de la phrase suivante « Les haricots ne sont pas salés », prononcée à la Cajun avec la liaison « Les haricots ne sont pas salés », et qui s'écrivait aussi, et ces haricots, « Zodico ». Le genre est essentiellement l'apanage des Africains-Américains et le mot aurait également des origines plus anciennes, du coup, en Afrique de l'Ouest, région d'origine de nombre d'esclaves, où, dans au moins une douzaine de langues locales, les phonèmes za, re et go sont fréquemment associés à la danse et à la musique. De là à ce que les Cajuns aient eu l'impression d'entendre le mot « zarico » dans leur bouche pour évoquer la musique, il n'y a qu'un pas. Voici à suivre le plus bluesy des accordéonistes anciens, enregistré en 1972, un an avant sa mort, j'ai nommé Bi Fontenot.
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1: Ouais, mais il a.
0: Là, tandis qu'il était dans la prison, je pensais là, il a jonglé à faire cette chanson. Hein.
1: Non, quand il a sorti.

C'est en 2010 que notre fil rouge du jour, la chanteuse, violoncelliste, banjoïste et guitariste Laila Makkala, s'installe à la Nouvelle-Orléans et part, sur l'incitation littéraire du poète Langston Hughes, à la redécouverte de ses racines haïtiennes, ne serait-ce que pour mettre en valeur l'influence qu'a eue la culture haïtienne sur celle des États-Unis. L'album Varicolored Songs, d'après le titre du poème de Hughes qui a tracé la voie pour Laila Makkala, en est le résultat. Viendra en 2016 l'album A Day for the Hunter, A Day for the Prey, un jour pour le chasseur, un jour pour la proie. Puis à suivre, en 2019, The Capitalist Blues, coup de cœur jazz et blues de l'Académie Charles Cros, comme révélé tous les ans par Alex Dutille dans son émission Open Jazz, toujours sur France Musique.

0: Après Haïti, nous voici en Guadeloupe avec la musique guaca, principalement jouée avec des tambours appelés ka. Le plus grand, nommé le boula, joue le rythme central et le plus petit, le marqueur ou maquet, marque la mélodie et interagit avec les danseurs, le chanteur et les chœurs, dont l'auditoire reprend ensuite volontiers la mélodie. Elle est la transmission vivante des racines africaines des esclaves travaillant dans les anciennes plantations. Et le mot guaca viendrait de la déformation créole de grocard, la contenance usuelle des tonneaux à partir desquels les esclaves confectionnaient leurs instruments. Guy Conquête, maître K et fils de Mansoso, elle-même grande figure du guaca, va combiner ce répertoire particulier avec celui du jazz.
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1: Retour à Haïti et ses musiques dites paysannes, où la contre-danse littéralement est devenue bien plus qu'une parodie cocasse des colons blancs, puisqu'il s'agit, on peut le dire, d'une véritable contre-culture, où l'ironie, le jeu sont les moyens trouvés pour intégrer, digérer des circonstances pour le moins hostiles. Et pour ce quadrille entendu précédemment et le menuet à suivre, c'est le groupe Premier Nimewo, premier numéro, littéralement en créole haïtien, que l'on écoute.

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0: Et dans la ville haïtienne de Jacmel, à suivre, Madame Nerval est la plus célèbre mambo. C'est le nom créole que l'on donne aux prêtresses vaudou. Allongée, les yeux fermés, on peut la voir dans le film de Charles Nagemann qui lui est consacré, faire le récit de sa vie avec Criminel. C'est le nom du dieu vaudou qui dirige son temple et qu'elle a choisi d'épouser. Et ce mari invisible, au nom quelque peu inquiétant, c'est un esprit pourtant protecteur, hérité de sa famille. Il guide chacun de ses gestes et lui procure, dit-elle, tout ce dont elle a besoin. Madame Nerval aurait pu se contenter d'être possédée par son dieu de temps en temps, comme le font la plupart des adeptes du vaudou, mais elle a choisi de se consacrer en permanence à cet époux de l'au-delà, à travers le mariage mystique. Même si elle daigne ici invoquer Papa Legba, l'équivalent dans le vaudou haïtien du Saint-Pierre chrétien.
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Ah, ouais, bah, j'ai l'objet quand on vient d'entendre. Ça va aller pas qu'à faire passer là.

Dans son album « Briser le thermomètre » en français, Laila Makkala interroge ses racines haïtiennes ainsi que l'héritage de Radio Haïti avec par exemple cette chanson signée Mano Charlemagne, auteur, compositeur, interprète, engagé et homme politique du coup, haïtien, né à Port-au-Prince en 1948 et mort fin 2017 à Miami. Il créera ce qu'il appelait une « musique racine », littéralement musique racine, mêlant les influences du vaudou haïtien, de la musique traditionnelle et d'autres genres plus contemporains. Et pour la petite, ou plutôt pour la grande histoire, il aura été maire de Port-au-Prince de 1995 à 1999. Achille Tipari, lui, comme Madame Nerval, est né à Jacmel. Et avec lui, nous entrons dans le royaume de la musique troubadou, qui n'est pas sans évoquer le mot troubadour, et qui possède un style rural et narratif très influencé par le son et la guaracha, ramené par les émigrés partis travailler dans les champs de canne à sucre à Cuba.

deux versions de l'artibonite, un guaguancó qui comme style appartient plutôt au domaine de la rumba cubaine, mais ici dans le style créole haïtien pour cette chanson qui évoque les beautés de la zone où coule le fleuve du même nom, l'artibonite, qui est pour mémoire le plus important fleuve d'Haïti. Et ce que l'on appelle un personnage encore pour continuer notre périple, personnage influencé lui aussi par la musique cubaine et qui s'est approprié à sa façon la musique troubadou. J'ai nommé Jean Gessner Henry, qui était un footballeur et musicien haïtien, né en 1925 à Léogane et mort en 1998, plus connu sous le nom de Coupé-Cloué. Un surnom que lui a valu son style de jeu visiblement tranchant au football comme défenseur au sein du club Aigle Noir AC, le grand club de Port-au-Prince.

impensable de quitter Haïti, ni Laila Makala ou ses amis comme le guitariste Marc Ribot, sans évoquer le guitariste et compositeur Franz Casséus, par ailleurs professeur puis ami de Marc Ribot. Franz Casséus, qui a senti la nécessité, à la façon d'un Villa-Lobos au Brésil, d'un Bartók en Hongrie ou d'un Chavez au Mexique, et en réaction à la domination culturelle états-unienne, de constituer par ses œuvres un répertoire national haïtien, et par exemple avec cette suite haïtienne dont nous écoutions un extrait. Le voici pour continuer lui-même à la guitare, puis repris par le grand Harry Belafonte, et enfin en duo avec l'alors célèbre chanteuse et actrice portoricaine, par ailleurs grande défenseuse du créole haïtien, elle qui avait passé toute son enfance et son adolescence à Haïti, j'ai nommé Lolita Cuevas.

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1: Le shakuhachi est une flûte verticale en bambou à 5 trous taillée en biseau. C'est un instrument que l'on peut entendre soit en solo, soit associé au koto et au shamisen dans la musique d'ensemble citadine qui se développe au Japon à partir du XVIIe siècle. Katsuya Yokoyama, né en 1934 et mort en 2010, est issu d'une famille de musiciens traditionnels. Il apprend le shakuhachi dès son plus jeune âge avec son grand-père et son père. Un peu plus tard, il se perfectionne auprès de Watazumi, maître de l'école Fuke, qui cherchait à allier la musique et la spiritualité dans le cadre du bouddhisme zen. Ayant acquis le répertoire séculaire de l'école Kinko, transmis par ses parents, et celui de la secte Fuke, avec son orientation spirituelle, Katsuya Yokoyama fait tout naturellement la synthèse de ces deux formations. Il saura aussi s'ouvrir aux mutations dues à l'influence des musiques venues d'Occident. Pour l'heure, nous l'écoutons en compagnie de son disciple,

Yoshikazu Iwamoto dans une des rares pièces conçues expressément pour duo de shakuhachi. Les deux instruments symbolisent ici les appels d'un cerf et d'une biche qui se répondent au loin dans la montagne en automne. Cette pièce, intitulée Shikano Tone, bramement lointain des cerfs, est hautement spirituelle.

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1: Le Japon toujours, avec à présent Michio Miyagi, joueur de koto, compositeur et pédagogue reconnu comme le père du koto moderne. Il révolutionne la musique pour koto par l'utilisation de nouvelles techniques de jeu et de composition, ainsi que par l'invention de nouveaux instruments. Ses mélodies, empreintes d'un très beau lyrisme, lui valent le surnom de Schubert japonais et ses talents de musicien, celui de Mozart du koto. Miyagi est né en 1894, il est décédé prématurément en 1956, tombant d'un train alors qu'il allait jouer à Osaka. Il laisse un héritage de 350 œuvres, la plupart pour koto. Le compositeur est la date de composition de la version originelle de la pièce Onoe no Matsu, pour shamisen et voix, nous sont inconnus. En 1919, Miyagi ajoute une partie de koto à cette œuvre, dont le nom signifie « pain à Ono », Ono étant un lieu dans la préfecture d'Hyōgo. Il met ainsi en pratique le traditionnel tetsuki, où un compositeur ajoute à une composition préexistante une partie pour un deuxième instrument. Lors du premier concert de ses œuvres en 1919, Miyagi fut largement critiqué par des musiciens traditionnels pour son modernisme radical. Ils l'accusèrent de ne pas savoir composer dans le style traditionnel. Et grâce à son travail sur Onoe no Matsu, il réduisit ses critiques au silence. Les interprètes de la pièce sont ici des musiciens qui furent célèbres dans tout le Japon, Tadao Sawai au shamisen et sa femme, Kazue Sawai au koto.

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1: Réunissons à présent les trois instruments écoutés jusqu'ici, la flûte shakuhachi, le shamisen, luth à long manche, et le koto, longue sitar, mesurant environ 1,80 m de long. Ils sont tous trois très représentatifs de la musique citadine japonaise, notamment durant l'ère Edo, à savoir entre 1603 et 1868. La pièce Eshigo Yishi, que l'on peut traduire par « Danse du lion de la province d'Eshigo », fut composée par Minezaki à la fin du XVIIIe siècle. La partie instrumentale de cette pièce vocale est très importante. Elle est interprétée par Shiyo Kineya au chant et au shamisen, Aiko Noda au koto et Teruiza Fukuda au shakuhachi.

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1: Après le Japon, la Chine. En guise de transition, je vous offre une célèbre pièce composée pour la vielle Eru par Hua Yanjun, né en 1893, mort en 1950. Cette pièce s'intitule « Le second printemps baignait dans le clair de lune ». En 1972, l'œuvre fut transcrite pour le piano par Shu Wang Hua. Le thème, puissant, profite ainsi d'une harmonisation qui lui sied particulièrement bien. C'est la trentenaire Ji Yeshen, pianiste chinoise, qui nous l'interprète.

0: Nous écoutions successivement « Songe d'automne devant la coiffeuse » et « Trois variations sur la passe du soleil », pièce du répertoire des soies et bambous du sud du fleuve, interprétée par Chen Zhang, le dernier des grands polyinstrumentistes. On pouvait l'entendre dans la première pièce à la flûte verticale Jiao, accompagnée par la sitar Zheng, et dans la seconde pièce à l'ocarina Xun, soutenue par un ensemble instrumental.
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0: À présent, deux pièces, déclamation d'automne sur la Grande Muraille, puis Eau et nuages sur les rivières Jiao et Jiang, qui mettent en valeur le haut potentiel évocateur et poétique de la sitar Xin, jouée ici par un grand interprète, Li Xianting. C'était le 26 février 1990 au studio 106 de Radio France.

0: Nous écoutions les moines du temple de Shanghai nous interpréter Bao Ding Zhan, hymne au précieux brûle-parfum, également appelé hymne à l'encens du précieux brûle-parfum. Il s'agit d'un des 8 grands hymnes de la liturgie bouddhique. Il se chante normalement au début des leçons du matin des 1er et 15e jours du mois lunaire. Les instruments rituels utilisés durant la liturgie sont le faki, percussion, le king, grande cloche en forme de bol, le yingqing, cloche en forme de bol à manche, le gu, qui est un tambour, le muyu, tambour de bois à fente, le shangzong, cloche suspendue, le dangxi, gong suspendu, et le chanzi, les cymbales.
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0: Restons en Chine, mais très loin de Shanghai, pour un zoom d'une vingtaine de minutes sur la musique ouïghour qui nous vient de l'ouest du pays. La région autonome ouïghour du Xinjiang couvre une étendue de 1,66 million de kilomètres carrés, soit 2,5 fois la France et 1/6 de la Chine, dont la plus grande partie est désertique. L'Oniki Mukam est un immense corpus musical constitué de 12 grandes suites, les Mukam, totalisant entre 240 et 300 mélodies. Ce répertoire a commencé à être fixé dans les années 50 en une vulgate officielle constamment retravaillée depuis lors à Urumqi, la capitale de la province. Les 12 suites ou mukam ouïghours se rattachent à un genre savant attesté dès l'Antiquité et toujours pratiqué, notamment au Maghreb. Chaque mukam se déroule en 3 parties, les grandes mélodies, tout d'abord, puis les airs narratifs et enfin les airs festifs. Nous allons écouter 4 airs narratifs, pièces vocales appelées dastan.

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1: Quittons le mukam Nava, la musique ouïghour et la Chine pour aller en Corée du Sud écouter les chants lyriques, gagok, genre musical millénaire adapté au poème Sijo. Combinaison complète entre voix et accompagnement de musique de chambre, le gagok est ici interprété par la très célèbre chanteuse Kim Vol-ha. On a affaire à un chant mélismatique pour lequel la maîtrise du souffle est essentielle et une musique éthérée. Nous écoutons la chanson dite de Grande Paix qui clôture le cycle des chants gagok. Elle est interprétée par un chanteur et une chanteuse avec l'espoir que s'ouvre une ère de paix. Kim Vol-ha chante en compagnie du chanteur Kim Jeong-bae.

Le sanjo est un style de musique instrumentale créé dans les années 1890 par Kim Chang-jo. Ce style de musique coréenne peut être interprété à l'aide d'un gayageum, sitar coréenne, et accompagné sporadiquement par le janggu, tambour coréen. Nous écoutons les deux derniers mouvements de la suite sanjo de gayageum de l'école de Choi-ok-sam avec la musicienne Kim Hae-suk à la sitar gayageum et le maître percussionniste Yoon Oh-se au tambour janggu.

0: À la suite du Sanjo, interprété à la sitar Gayageum et au tambour Jianggu par Kim Hee-suk et Yoon Ho-se, nous venons d'écouter Lee Seung-hee, une des plus importantes interprètes de chants traditionnels populaires coréens, le Minyo. C'était ici un chant assez célèbre en Corée, intitulé Yusanga, chant de promenade en montagne. Lee Seung-hee était accompagné au tambour Jianggu par Kang Yo-joo.
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0: Partons à présent pour le Cambodge pour écouter le répertoire des musiques du Palais Royal, et plus particulièrement la danse des Apsaras. Danse pure, mise en scène dans les années 50 par des membres de la famille royale, qui se développe sur 6 thèmes mélodiques. Les danseuses célestes sont accompagnées par l'orchestre Pinpit, l'ensemble instrumental le plus connu au Cambodge. Attaché au Palais Royal ainsi qu'au rituel, cet orchestre était composé des meilleurs musiciens khmers du royaume. Certains d'entre eux étaient les descendants de la longue lignée des artistes du palais. Les autres étaient recrutés sur concours parmi les musiciens des campagnes. Il s'agit ici d'un enregistrement de 1970, à la suite duquel nous nous dirigerons vers le Vietnam.

Un peu de tonnerre dans ce début du programme consacré à la saison, apportant la vie, mais surtout de la pluie, et pendant longtemps de notre point de vue européen. Et avec des éclairs précédents qu'on ne voit évidemment pas dans cet enregistrement de Bernard Charron, l'auteur de nombreuses captures de bruitages différentes, mais toujours d'une grande qualité. C'est donc la période de la mousson qu'on va entendre pour la plupart du temps, et dans la musique traditionnelle évidemment. Une expression qui est un synonyme du mauvais temps, mais de la vie aussi, une période remarquée et très importante en Asie. La pluie qui apporte de la vie compte beaucoup partout ailleurs, mais le nom et l'importance du phénomène est différente. Et nous commençons avec une évocation moderne de la saison de la mousson proposée par le joueur de tabla mondialement connu, Subhasis Bhattacharya. Ensemble avec son frère Debashish aux instruments traditionnels indiens et Nishad Pandey, un guitariste australien, la mousson devient dans leur souvenir de musiciens comme un mix sonore du bruit d'un orage mémorable de Calcutta, des éléments du jazz, quelques traits de la musique de film et de la musique classique indienne évidemment. Le tout savamment mixé précède le chant de la mousson beaucoup plus traditionnel de Kutal Khan et son ensemble de musique presque familiale.

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1: Après le chant de Karshkale dans le morceau d'Anushka Shankar qui vient après le Kangli, une pièce traditionnelle indienne de chant de la mousson avec la voix de Kutal Khan, nous allons en Chine. Ce n'est pas très loin de l'Inde et la période de pluie est attendue aussi, même si elle prend une ampleur beaucoup moins importante, ce qu'on voit dans la musique traditionnelle du pays. Et je vous propose de commencer ce tour chinois avec Wang Li, un musicien parti de son pays natal pour l'Occident, notamment pour Paris, où après des passages divers et variés qu'on peut appeler poliment de la réflexion, il réussit à donner un sens à sa vie en devenant le musicien traditionnel, spécialisé dans la musique chinoise évidemment, en se concentrant sur la guimbarde et la flûte à cale basse, un ancêtre du zheng chinois. Le calme avant la tempête est une de ces pièces rassemblant fortement à la musique amplifiée, voire un peu électronique, ce qui n'est pas le cas évidemment. Après, nous allons écouter quelques extraits de l'anthologie de la musique chinoise, en commençant avec un extrait chanté par le mythique Mei Lan Fang, chanteur d'opéra chinoise, accompagné ici par l'eru, le qin et par le woodblock, un enregistrement datant de l'année 1929.

Errant sur les cinq lacs est le titre du dernier morceau qu'on a écouté, composé en origine pour quatre voix et issu de l'anthologie de la musique classique chinoise. Il était interprété par le groupe de musiciens d'Amoy, la région côtière de l'Empire du Milieu. Le morceau a été enregistré en 1928 à Canton. Ensuite, l'ensemble d'hautbois de la famille Hua, originaire du village de Yangjiabao, va nous interpréter le cri du dragon d'eau, capté en 1991.

0: C'était en octobre de 1982 au studio 103 de la maison de radio que l'ensemble du conservatoire Nanshengxi de Tainan de l'île de Taïwan a interprété, parmi d'autres ballades chantées du sud de la Chine, le titre « Froid et hiver ». La chanteuse Tsai Xiaoyue a dirigé aussi tous ses musiciens de l'ensemble.
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0: Un peu d'inspiration traditionnelle vient par la suite du monde de la world music qui reste, selon le cas, assez connecté à l'héritage musical. Mais après le tour en Irlande et sa mélodie sur le brouillard, la Corée du Sud et l'Inde rêvée par Serge Franklin, nous arrivons, pour un temps assez conséquent, en Australie un peu plus traditionnelle.

C'était pendant un certain temps que Philippe Peris au didgeridoo et Trang Quanghai à la guimbarde nous ont permis de planer au rythme du battement de cœur arc-en-ciel, un titre de Philippe Peris aux couleurs australiennes. Et même si les régions qu'on va visiter ensuite ne sont pas tous touchées par la mousson, il est très intéressant d'écouter la voix du russe provenant de la Sibérie, Nikolai Dietskov, ou bien le jeu particulier de la guimbarde de Li Wang qu'on a écouté auparavant. Le ciel indien, bien chargé par des nuages pluvieux, vient après.

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1: C'était en 1991, dans l'église de Santa Barbara aux États-Unis, que le duo des musiciens indiens a enregistré leur disque consacré au raga. Vishwa Mohan Bhatt était, à la guitare hawaïenne transformée, appelé Mohan Wina, instrument qui porte le nom de son inventeur et dont le son rappelle la vina indienne traditionnelle.

0: Lunagar, tel est le titre de ce dernier morceau qui désigne à la fois un personnage féminin et un intraduisible sentiment mélancolique propre à la saison des pluies. Cette capture du groupe Kutalkhan Dar Manganyar a été réalisée en août 2002.
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0: Un retour en Europe du temps pluvieux, principalement, commence en France, ni vu ni connu, avec les chanteuses Roulez les filles, interprétant La marée du temps. C'est par la suite que la météo se gâte, avec le titre La tempête, l'autre l'orage, et puis La tempête des neiges. Dans certains cas, le mauvais temps sert de prétexte pour parler d'autres catastrophes aussi, comme par exemple dans ce chant traditionnel d'Anjou interprété par Marc Robin. Mais le temps se calme un peu après avec la voix de la légendaire chanteuse Valia Dimitrievitch et Volodya Polyakov, même s'il y a un peu de la nostalgie russe dans ses chants tziganes.

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1: Une bourrée bourbonnaise à deux temps a fini de nous amener en France. Et pour la fin, Éric Amado nous chante Le temps des crises. Une mélodie toujours d'actualité malheureusement, mais il se peut qu'à tout cela on préfère plutôt le temps pluvieux, je crois. En tout cas, je vous propose donc d'écouter La Mousson dans cette musique indienne pour sitar plutôt imaginaire de Serge Franklin.

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1: C'était le chemin vers Izumo dans les rayons du soleil couchant pour la flûte shakuhachi jouée par Reizan Ifuji, accompagnée ici par un trio de koto. Ceci ne nous conduit pas automatiquement vers la musique africaine, il est vrai, mais c'est là, sur ce continent où nombreuses régions ont cruellement besoin de la pluie, que se termine notre voyage musical.

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1: Notre voyage du jour nous conduit en Corée sur votre web radio des musiques traditionnelles avec un instrument fascinant, un monde en soi qui l'a fait surnommer le chef des 100 musiques, à la fois sitar sur table, joué avec un plectre et percussion. Lorsque ce plectre heurte sa table d'harmonie, il aurait fait son apparition en l'an 357 et se nomme Jeomungo. Le voici, joué par la dépositaire du trésor immatériel numéro 16, le Sanjo de Jeomungo.

Le sanjo, à l'origine, est né sur un autre instrument que le geomungo qu'on entendait ici. Mais très vite, nous sommes à la fin du 19e siècle, Baek Nakjun s'en empare pour créer le sanjo de geomungo. Mais le sanjo, qu'est-ce donc que le sanjo? Eh bien, c'est l'enfant, en quelque sorte, de deux genres populaires en Corée, que sont le sinawi, c'est-à-dire la musique chamanique improvisée, et le pansori, c'est-à-dire l'art coréen du récit chanté. Voici à suivre la championne pour la France du geomungo, installée en France donc et initiatrice du printemps coréen à Nantes, Jeongju Lee. Jeongju Lee et son interprétation du rythme Jajinmori dans le style inventif et qui a fait école de Han Gap-deuk.

et de Corée, nous voici partis pour le Japon tout proche. Enfin, façon de parler, car s'il sera bien question de shakuhachi, la flûte en bambou, emblématique de la culture musicale japonaise, même si d'origine chinoise, son interprète ici est américain et intitule son projet Ryunashi, ce qui veut dire littéralement « sans école » en japonais, un projet de musique nouvelle pour shakuhachi, basé sur l'improvisation libre, pour autant très inspiré des musiques traditionnelles japonaises.

D'un Japon réinventé, nous repassons en Corée avec Kang Yo-seon qui se dédie à un instrument qui pourrait ressembler à la flûte shakuhachi de par sa petite taille également, mais dont le son est très différent puisque le piri, c'est le nom de cet instrument, le plus petit d'ailleurs de la musique traditionnelle coréenne, eh bien le piri est un petit hautbois qui peut se révéler particulièrement sonore. Et elle aussi, Kang Yo-seon, a décidé de sortir ce petit instrument de son cantonnement au sein des ensembles traditionnels coréens.

Nous avons basculé dans le vaste monde amérindien sur Ocoramonde et sur France Musique avec un enregistrement historique de la danse du cerceau par la tribu Hopi au nord-est de l'Arizona, puis avec ce projet emmené par Nicolai Sherwood en hommage à la musique des Indiens d'Amérique et notamment basé sur les transcriptions des chants de ces Indiens d'Amérique par les ethnomusicologues de la Smithsonian Institution. Des Indiens d'Amérique qui, de par leur lutte, ont inspiré aux Afro-Américains leur propre lutte contre l'esclavage, de luttes qui se sont parfois rejointes. Et en cette mémoire est née la tradition carnavalesque des Black Masking Indians, une tradition littéralement étreinte dans son projet Bark Out Thunder, Roar Out Lightning, par le grand trompettiste de jazz Christian Scott, désormais chef de l'une de ces nations, la nation Shodokan.

0: Bodolis, Monk Boudreau, membre des Golden Eagles et le Rebirth Brass Band, nous sommes en Louisiane, au cœur du répertoire carnavalesque des Black Indians sur Okora Monde et sur France Musique. Et nous restons en compagnie du grand chef Bodolis, décédé en janvier 2015, cette fois-ci entouré de sa tribu emblématique, la tribu carnavalesque des Wild Magnolias, dont la fondation remonte aux années 1950 et dont lui-même prend la tête en 1964. Aiko Aiko raconte la confrontation des parades de deux tribus d'Indiens de Mardi Gras. La chanson, originellement intitulée Giacomo et écrite en 1953 par James Sugarboy Crawford, raconte qu'un spyboy, c'est-à-dire le guetteur d'une des deux tribus, rencontre le flagboy, le porte-enseigne d'une autre tribu, et menace tout simplement de mettre le feu à son étendard. 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

0: Bushinengue en Guyane, mais aussi au Suriname voisin et au Guyana, est le nom donné à l'ensemble des peuples descendants d'esclaves africains emmenés à l'origine au Suriname pour travailler dans des plantations hollandaises. Ils se sont libérés à différentes époques lors des grands mouvements de marronnage des 17e et 18e siècles, d'où leur autre nom de Noirs Marrons. Les Saramaka, dont nous entendrons un extrait de leur répertoire à suivre, furent les premiers à se libérer. Puis vinrent les Njuka, que nous venons à peine de quitter et qui ont essaimé dans une grande partie de la Guyane, notamment le long du Maroni, dans le quartier de la Charbonnière à Saint-Laurent, ainsi que dans la région de Mana. Puis viendra le tour des Aluku. La Dunke Saramaka à suivre est chantée pour le bon plaisir des ancêtres invoqués.
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Et nous voici parvenus dans la sphère musicale sénégalaise sur votre web radio des musiques du monde et sur France Musique, avec un projet qui s'inspire des rituels Ndoep de la communauté des Lébou au Sénégal, donc pour un rituel d'aujourd'hui particulièrement intense, sauvage, sombre et solaire, féminin et puissant. Un rituel qui appelle les esprits à défier le monde moderne par des incantations, des danses et percussions ancestrales, mais aussi des guitares électriques et de l'électronique. Toujours au Sénégal, Doudou Ndiaye Rose, qui fut avant sa mort décrété trésor humain vivant par l'UNESCO en 2006, restera à jamais l'emblématique chef tambour-major de Dakar.

Sur les ailes du tambour sabar de Doudou Ndiaye Rose et de ses percussionnistes, comment ne pas s'embarquer pour Salvador da Bahia, royaume sur terre et au Brésil de la percussion et de ses orchestres, les bien nommés Blocouche Afro, avec un titre que nous venons d'entendre qui rend hommage au noir marron du nord-est brésilien après la Guyane et que l'on nomme Quilombos au Brésil, un titre qui évoque la figure de Zumbi dos Palmares, dont on peut admirer la statue sur la Praça da Sé dans le Pelourinho à Salvador, et qui fut l'un des chefs les plus importants du royaume de Palmares, fondé au XVIIe siècle par des esclaves insurgés. Le magnifique duo à suivre évoque lui le plus ancien groupe afoxé de Salvador, les Fils de Gandhi, qui au milieu du XXe siècle décidèrent de célébrer au cœur du carnaval les racines yoruba de leur culture afro-brésilienne. 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

Lacey Brandão restera sans doute comme l'une des plus grandes interprètes de la samba, avant qu'elle ne se tourne vers une carrière politique au sein du Parti communiste brésilien pour devenir la deuxième députée noire de l'Assemblée législative de São Paulo, afin de se consacrer notamment au combat pour l'égalité raciale, mais aussi à la défense du carnaval paulista et des écoles de samba. Autre très grande interprète de la samba, Clara Nunes s'est tournée, elle, progressivement vers la richesse musicale du nord-esté brésilien, Samba da Roda incluse, qui est en fait la samba populaire née dans les arrière-cours de la province de Bahia.

Toujours avec le portugais pour héritage linguistique et après le Brésil, nous voici en Angola sur Ocora Monde et sur France Musique avec la figure de Bonga, José Adelino Barcelo de Carvalho, star de l'athlétisme des années 1960. Il se sert de la relative liberté que lui offre ce statut pour militer en faveur de l'indépendance de son pays et choisit le pseudonyme de Bongo Kwenda, celui qui se lève et qui marche, mais se voit finalement contraint de fuir au début des années 1970. Il faut dire que nous sommes alors sous la dictature de Salazar. Et cet exil deviendra un thème central de sa carrière désormais toute musicale.

Après l'Angola et toujours sur notre route lusophone, nous voici finalement rendus au Cap-Vert avec Kavitacha qui chantait ici justement l'Angola. Kavitacha qui est pourtant new-yorkaise, d'origine indienne, mais que ses recherches ethnographiques ont mené sur les traces de l'héritage musical brésilien, ouest-africain et indien de par le monde. Et c'est à Mindeiru, au Cap-Vert, qu'elle débarque en 2016 et met ses pas dans ceux de l'immense Cesaria Evora, en travaillant notamment à São Vicente avec celui qui fut son directeur musical, le guitariste Rufino Almeida, autrement appelé Bao.

Il est vrai qu'elle est un peu dansante, la suite montagne d'Yves Le Gac, mais c'est justement très souvent le cas de la musique des endroits où un peu de gaieté qu'elle est susceptible d'apporter adoucit la vie autrement dure. Nous sommes donc en France et ces musiciens populaires tels que Didier François, Alexandre Mas, Guy Maltré, Jean Baron et parmi eux encore Yves Le Gac qui vient à nouveau avec une gavotte de montagne cette fois-ci.

0: cornemuse de Christian Vèvre, l'accordéon de Serge Dessonnet et la clarinette basse de Jean-Paul Autin pour terminer cette tournée française en altitude. Grâce à Jean-Marie Carlotti, on a eu le temps de visiter un peu le sud du pays aussi, puis d'écouter l'histoire du petit moulin à la montagne racontée ou plutôt chantée par Alexis Théo. Impressionnant.
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0: Ne restons pas longtemps sur place, bougeons à l'autre bout de notre planète pour retrouver les montagnes d'Asie et de Chine plus précisément. Ce sont des interprètes tels que Mao Wen, l'ensemble instrumental de la troupe de danse de Han Xin, ou bien Puy Yen Lui et sa pipa, secondés après par Lin Xisheng sur le même instrument qui, paraît-il, est idéal pour célébrer l'arrivée du printemps.

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Thank you.

0: Nous avons quitté la Chine musicale et le Kirghizistan et le Tibet nous a permis d'écouter et peut-être comparer aussi un peu le son des luttes locaux. Mais n'oublions pas notre second objectif, les fleurs de montagne. Celles-ci, on les a trouvées à Rajasthan, en Inde et en Tchétchénie, bizarrement.
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0: C'est peut-être inhabituel et un peu étrange, mais pour entendre des mélodies chinoises consacrées à la fleur de prunier, il faut bien passer par la Turquie et ses montagnes. En tout cas, dans ce programme musical, c'est comme ça. D'abord donc, écoutons les chants sacrés d'Anatolie avec la voix d'Ashik Feyzullah Çınar, et après, le son de luth de Musa Eroğlu et d'Arif Sağ.

0: À la fin, nous nous sommes retrouvés dans le royaume des montagnes au Vietnam et c'était le deuxième chant de sa princesse qu'on vient d'écouter, interprété ici par Dan Kong Hung qui s'est magnifiquement accompagnée elle-même aux luths, tandis que Dot Hung, quant à lui, a été aux percussions.
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0: Il suffirait peut-être de dire le titre de ce morceau, Belle Fleur, pour décrire le gamelan qui suit. Mais bon, précisons tout de même que le morceau ainsi que tout l'album ont été enregistrés en 1994 dans un village où tout le monde travaille dans les rizières. Il s'agit donc d'un orchestre local et jouer dedans fait partie d'obligations définies par la communauté. Rien de tout ça dans l'ensemble Mukadrami de Mauritanie qui suit. Par contre, ces musiciens vont nous jouer un morceau d'amour et un autre parlant de la séparation difficile.